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0: Vous êtes bien sur Radio Graffiti, Another Track on the Wave. On est lundi. Salut Denis.
1: Salut Charlie. Comme ça me manquait.
0: C'est vrai, c'est vrai. Je sais même plus comment ça fonctionne, je sais plus. J'ai perdu tous mes repères.
1: Vous aurez compris que Charlie est aux manettes ce soir.
0: Pour l'instant, ça va.
1: Ouais, ouais, ouais, tu t'en sens très bien.
0: Et voilà, nouvelle année qui reprend.
1: Ouais.
0: On n'a pas fait d'émission depuis, je sais plus, depuis le dernier podcast.
1: Depuis au moins...
0: Il faudrait qu'on regarde le dernier podcast.
1: Ben, 3 ans.
0: Ouais, ça doit être... Ouais, ouais, ouais, mais on a plein de bonnes résolutions pour l'année. On les a pas encore, mais...
1: Surtout pour les 6 prochains mois.
0: C'est ça, c'est ça.
1: Faut qu'on tienne jusqu'au mois de mai, quoi. Hein,
0: ouais, mais après, tout devient possible, quoi.
1: Voilà.
0: Et voilà, j'espère que t'as passé quand même un bon été, ta bonne mine.
1: Ouais, ouais, la côte ouest.
0: Voilà, ça t'a modelé une nouvelle coupe. Voilà, j'aime bien.
1: Ah oui, il faisait très chaud.
0: Et ouais, ouais, ouais. Moi, je suis passé aussi, il a fait très chaud, j'étais un peu dans le sud. J'ai passé plusieurs fois, j'ai traversé la Drôme et il faisait très chaud. Il y avait beaucoup de tortues qui avaient chaud mais qui étaient très confiantes. Et même qu'on a, on a un thème.
1: C'est vrai, ça à distance, c'est ça. Définit un thème.
0: Et le thème reprise. Et,
1: voilà.
0: Et peut-être, pourquoi pas même reprise de reprise qu'on a déjà repris. Puisqu'en fait, on a commencé avec un morceau qu'on avait déjà passé, me dis-tu. Mais voilà.
1: Oui, oui, oui. Coconut.
0: Seigneur Coconut, avec Smoke on the Water. L'original est long, en fait, mais la reprise aussi, je trouve que le.
1: Oui, oh, ça. Mais c'était bien pour démarrer, ça nous a permis de prendre nos repères.
0: Voilà, c'est ça. Et donc voilà, c'est un album de Uwe Schmidt, Seigneur Coconut. Voilà. Et un album de 2003 où il y a plein de reprises, en fait, un peu dans le délire Fiesta Sound.
1: Tout à l'heure, ouais.
0: Ouais.
1: Un album à écouter.
0: Et voilà.
1: Peut-être que tout n'est pas bien, mais...
0: Peut-être que tout n'est pas bien.
1: Il y a peut-être quelques perles. Hein.
0: Et quatre morceaux.
1: Combien ?
0: 4.
1: Bien, chef. Alors, du coup, on attaque avec Pink Anderson...
0: Qui incroyable.
1: Reprend le fameux I Got a Woman de Ray Charles. Alors, l'original date de 54.
0: Ouais.
1: Et non, je n'étais pas né.
0: Mais c'est marrant parce que je me suis dit parce que Pink Anderson, il est plus âgé que Ray Charles, tu vois.
1: Et
0: je me suis,
1: ouais,
0: j'ai cru que mais... c'est du coup, je me suis dit, est-ce que c'est Ray Charles qui vraiment avait fait l'original, tu vois? Je me suis posé tellement de questions.
1: Du coup, après, ce sera ce George. Tu l'aimes bien, lui, hein?
0: Ouais, j'aime bien. Et j'aime bien sa reprise de Bowie, Life on Mars.
1: Ouais.
0: Et il a tout un album là-dessus, en fait, sur Bowie, où il fait. Il reprend pas mal de chansons, mais il n'y a pas. J'aime bien Bowie, j'aime bien Putting on Fire, tu sais. Il s'énerve un peu, là.
1: Ah oui.
0: J'aime bien celle-là. Mais il ne la fait pas. Et c'est un truc un peu. Voilà, c'est plus cool, hein, ambiance Brésil, tranquille.
1: On aura pas mal de morceaux d'eau tranquille, hein, ce soir.
0: C'est vrai.
1: On redémarre
0: c'est vrai.
1: En
0: vrai.
1: Douceur.
0: Et
1: vous
0: voilà.
1: Pouvez quand même inviter vos voisins, mais.
0: Un peu plus tard, on s'énerve un peu.
1: Ce du dessous s'en rendront peut-être pas forcément compte.
0: Non, mais c'est-à-dire que ça relève un peu l'état d'esprit, tu vois. On revient, tu vois. On est détendu, serein, confiant, voilà. Tu vois. C'est ça. Et donc voilà, un album de 2005, tu vois, j'ai plein de notes. Et alors là, pour le coup, je peux dire que tout l'album n'est pas top. Voilà.
1: C'est un exercice compliqué. On enchaînerait que Missy Elliott.
0: Ouais.
1: C'est un morceau d'elle. Hein. Pass the Blunt. Fait tourner, quoi. En français dans le texte. Mais ouais. Là, elle a invité.
0: Non, mais c'est une reprise.
1: Non.
0: C'est pas Pass the Dutchy
1: Non, il me semble que c'est d'elle.
0: Ah bon, okay.
1: Ou alors elle a tellement. Eu un beau succès avec ça que Et donc là, elle a invité, en tout cas, pour cette version, Timbaland, qui est un rappeur...
0: producteur.
1: Ouais, voilà, que tout le monde connaît.
0: Là, tu m'as bluffé. Denis passe du Timbaland. Et on n'est pas au bout de nos surprises, en plus. Et ben je l'ai collé après avec une reprise de I Shot the Sheriff. C'est ouais. La même année, 97. Un peu même style, un peu hip-hop, hip-hop des années 90. Avec Ryan J. Et voilà, I Shot the Sheriff, morceau repris. On pourrait faire une émission sur les reprises de I Shot the Sheriff.
1: C'est vrai.
0: Et voilà. Et ça fera office de minute reggae réglementaire. Voilà.
1: Eh ben allez. Sautez dans vos marinières et dansez.
0: I got a woman. Ça arrive. Je clique.
1: Charlie Ouellette.

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0: 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Charlie aux manettes.
2: Tu vois, tu m'as porté malheur. Jusqu'ici, tout allait bien.
0: Il faut bien que la machina s'exprime. Et j'ai dit une bêtise hein, tout à l'heure. Il me semblait bien d'ailleurs.
2: Oui, droit de réponse.
0: Voilà. C'était bien la reprise de Passa de Tucci.
2: Qu'on avait passé d'ailleurs.
0: Qu'on avait déjà programmé.
2: Et bah voilà, séquence qui met en jambe. C'est pas souvent qu'on passe un peu de hip-hop comme ça, 90, mais ça marche bien, tu sais, avec le petit slam là sur le vinyle, là, ça passe bien. Et étant donné l'heure, avançons.
0: Ouais, et ben, on va écouter une reprise. Alors, je connaissais pas du tout, je suis tombé là-dessus. L'album est pas mal en plus. Variety Lab. Et là, c'est une reprise du fameux Joe Taxi de Vanessa Paradis.
2: T'as pris des risques. Hein.
0: il fallait. Mais je sais pas si t'as eu le temps d'écouter, mais voilà.
2: Si, bien sûr.
0: C'est tranquille. Il y a quand même un petit brin d'électro derrière. J'ai trouvé ça sympa.
2: Très bon choix. Très bon choix.
0: On reste dans les années 80. Hein, avec Sweet Dream.
2: Ouais, alors... c'est le moment c'est la séquence un peu plus électro.
0: Ouais.
2: On monte un peu en puissance avec reprise de Eurythmics. Sweet Dreams, donc c'est un duo lyonnais de DJ qui s'appelle Trinix.
0: Ouais, je connaissais pas du tout.
2: Et c'est assez récent, quoi. Ils émergent un peu depuis le Covid, tu vois, un peu de DJ maison, tu vois, un peu des arrangements, beaucoup sur les plateformes. Mm-hmm. Et voilà, le morceau il est sorti il y a 5-6 ans maintenant. Et voilà.
0: Ok.
2: Et on pourrait aussi faire une émission complète sur les reprises de Sweet Dreams. Et là, un peu plus méchant.
1: Ouais.
2: Un peu plus méchant avec un remix de Prodigy. Déjà de base.
0: Déjà au départ.
2: C'est dommage. Alors le morceau c'est brief, hein, faut respirer, mais en cadence. Et là avec une touche un peu plus psy-trance, tu vois, sur le morceau de base, quoi. Qui est...
0: C'est vrai. Mais là, tu m'as fait plaisir avec ça.
2: Et voilà, donc c'est assez récent, 2024, là, c'est sorti comme ça.
0: Et on enchaîne avec celui d'après ou...
2: Je crois pas.
0: D'accord.
2: Je crois pas.
0: Eh ben allez, on voit alors.
2: Et là, on peut ouvrir les fenêtres. Ah non, c'est pas celle-là. Alors, c'est pas du tout celle-là.
0: Voilà,
2: vous venez ça. T'allais l'avoir aux Zénith.
0: Jean-Marc, si tu nous écoutes...

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2: J'aime bien la faire, ça là. Et oui, finalement, on s'est laissé. On a laissé prolonger le
0: plaisir. Séquence.
2: Ouais. C'était un peu difficile de reprendre après.
0: après
2: Casablanca. Là.
0: C'est vrai. Et donc là, à l'instant, c'était le, notre chouchou local.
2: C'est vrai que ça faisait longtemps.
0: Rodolphe Burger, c'est l'album. Il a repris complètement l'album Radioactivity de Kraftwerk des années 70.
2: C'est vrai.
0: Et il excelle dans cet exercice.
2: Il faudrait qu'on passe des morceaux de cet album.
0: Je crois que c'est le troisième que j'arrive à placer.
2: Il manque plus qu'un Brigitte Fontaine et un Floyd. Et...
0: J'ai hésité.
2: Et... Il ne manquerait plus aussi un Stones, tiens, tu vois. Et d'ailleurs, c'est le cas, avec reprise par Cat Power. Smooth, tranquille.
0: Et t'es quand même de la suite dans les idées.
2: Et ouais, alors le morceau, c'est I Can Get No Satisfaction.
0: Et je connais pas du tout.
2: C'est vrai. Bon, ça va cartonner, tu vois. Ça, quand ça va sortir en ouais, album, ça va. Il y a des chances. Et voilà, alors. Un peu à la sauce Variety Lab, je trouve. Il y a un peu de ça.
0: Oui, c'est vrai.
2: Et alors, l'anglais n'est pas ma langue maternelle, mais. Mais tu vois, sur ce genre de je trouve que les reprises, ça facilite aussi la compréhension des textes.
0: Des textes.
2: Parfois. Et tu vois, genre, Joe le Taxi, je me suis plus intéressé au texte que sur la version originale. Toi, c'est...
0: Puis t'étais pas né, surtout.
2: J'étais pas né. Voilà.
0: Alors, il y en a un qui était né quand Joe le Taxi est sorti. C'est Iggy Pop.
2: Joe Dassin. Là, tu m'as fait plaisir.
0: Et ben, c'est pareil, c'est un album qui est intéressant, qui est sorti il y a déjà quelques années. Hein, où...
2: C'est vrai. Et on a déjà passé des morceaux de cet album aussi.
0: Ouais, ouais, ouais.
2: La Javanaise, je crois.
0: Je suis pas sûr, mais en tout cas, on en a déjà passé, ouais. Et donc là, c'est Si tu n'existais pas.
2: Et c'est marrant parce que cet album, plus je l'écoute, plus je l'apprécie. Je sais pas, je trouve qu'au début, à la première écoute, ça peut être un peu déroutant, surprenant.
0: Bien sûr, ouais.
2: Qu'est-ce qu'il fait?
0: Pourquoi il fait ça?
2: Pourquoi? Et en fait, non, c'est pas mal, avec l'accent et tout. J'aime bien.
0: Parfait.
2: Et alors puis... là, t'apprécieras quand même la transition. Avec une reprise de The Passenger.
0: Voilà. T'es très fort.
2: De Siouxsie and the Banshees.
0: Et je connaissais pas cette reprise.
2: Et bah tu vois.
0: J'aime bien les succès, mais je connaissais pas.
2: Et donc voilà, ça nous transporte déjà.
0: Et ça nous amènera tout doucement vers le final.
2: L'apothéose.
0: De cette. Unième émission de Another Track.
2: On entame notre huitième année, il me semble-t-il.
0: Ouais, ouais, ouais.
2: C'est vrai. Mmh. Ouais, c'est vrai.
0: Il va falloir marquer le coup.
2: C'est vrai.
0: S'il y a des copains. La radio qui nous écoute, on va bientôt vous proposer de venir faire une soirée là.
2: Bah oui, oui, depuis le temps.
0: Après la fête de l'Huma. Hein. On laisse passer la fête de l'Huma, le Rock'n'Bock, qui a lieu le même week-end d'ailleurs.
2: C'est vrai.
0: Rock'n'Bock, quand même, on peut prendre deux secondes pour en parler.
2: Mais
0: festival gratuit. Et c'est à Maxéville, sur le site des brasseries. Il y a encore une belle programmation. Allez-y en courant, si vous n'allez pas à la fête de l'Huma.
2: Moi, je pense qu'on aura l'occasion d'en reparler un petit peu.
0: Oui, oui. Ouais, bah, puis, évidemment, Radio Graffiti sera en direct pendant les deux jours.
2: Monsieur le vice-président. Voilà, d'ailleurs, mettez-vous. Il y a encore temps de se mettre à jour des cotisations.
0: Et d'envoyer des dons.
2: Et voilà.
0: Parce que vous. Comme tous les acteurs culturels, Radio Graffiti a un peu besoin de dons. Donc si vous avez besoin de défiscaliser de votre côté, ben, lâchez-vous. Allez, on en va.
2: Voilà, on en va Mick Jagger, qui a peut-être besoin de défiscaliser un petit peu.

0: 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Charlie aux manettes.
1: T'as vu ce petit effet fondu sur la reprise
0: Faudrait que tu sois toujours aux manettes.
1: C'est vrai, mais tu vois, en 8 ans, on apprend.
0: Et au podcast.
1: Attends, pas tout d'un coup.
0: Mais dis donc, on arrive déjà à la fin.
1: C'est vrai.
0: Et traditionnellement, on va finir avec 10 minutes, un quart d'heure de retard.
1: Oui.
0: Mais ça vaut le coup.
1: Ça vaut le coup. Un morceau qu'on a déjà passé, mais pas dans cette version.
0: Oui.
1: Et c'est toi qui... Ça m'a fait plaisir que tu me proposes, parce que de toute façon, j'allais l'imposer.
0: C'est donc, bien
1: ça me permet de paraître de quelqu'un de, tu vois, de d'ouvert et de clément aux propositions, aux suggestions des autres. Et l'ami Roger Waters qui... Voilà.
0: Et dans cette génération, ils sont quand même encore quelques-uns à bien militer, à pas se laisser faire, à pas avoir peur des différents pouvoirs, et surtout pas des différents pouvoirs d'extrême droite qui commencent à verrouiller le monde un peu partout.
1: Ou impérialiste, ou des choses comme ça. Quoi.
0: Et là, notamment... il a refait une version de Comfortable. Oh, je te laisse prononcer ça.
1: Comfortably Numb.
0: Voilà.
1: Alors, il l'avait reprise il y a pas longtemps sur sa dernière tournée. Il l'avait fait un peu plus phasante, un peu plus posée comme ça. Et là, c'est vrai que du coup, il rajoute avec
0: Mona Amiari, qui est palestino-américaine, qui a une voix incroyable. Et c'est une fille qui est assez engagée aussi bien dans la production qu'en politique. Et elle est directrice artistique aussi. Ça vaut le coup d'aller jeter un œil sur ce qu'elle fait, Mona Miyari. Et donc là, ils ont sorti cette version en duo. Et tous les bénéfices qui vont tomber grâce à ça seront versés aux enfants de Gaza, où tout va bien.
1: Voilà.
0: Voilà.
1: Et c'est la rentrée, on a aussi des rediffs, etc., comme d'hab, quoi. Enfin,
0: rediffs le jeudi matin pour les leftos. Et puis...
1: un peu le week-end, et puis...
0: En parlant de lefto, les oiseaux de nuit...
1: Il y a moins d'oiseaux cette année.
0: Je voulais faire l'émission ce soir, et la fatigue m'est tombée dessus.
1: Aïe.
0: Donc on verra peut-être ça dans 15 jours.
1: Préserve-toi.
0: Voilà.
1: Et ben voilà.
0: Ici, Radio Graffiti. Faudrait qu'on trouve un thème. Depuis Jean Leboeuf.
1: Vous, les studios, alors. Non, c'est nous les studios, mince. Je sais pas comment on dit.
0: Rendez-vous dans 15 jours avec un autre thème, un vrai thème cette fois. Et puis, portez-vous bien. Et n'oubliez pas qu'on n'a plus que 9 mois à patienter.

0: ta nouvelle coupe de cheveux, c'est vrai que et ton t-shirt noir, on dirait il y a un effet Roger Waters.
1: Arrête, il n'y a pas patron de voir, patron des vedettes. Enfin, c'est plus lui maintenant, il a changé.
2: Facts.

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